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comme ça là. T'es trop belle. T'es trop belle, j'ai envie de te mettre dans mes yeux. Voilà. Genre, t'es vraiment trop belle. Toi, quand tu t'habilles en blanc, tu ressembles à un ange, tu vois ou pas? C'est celui-là, totalement. Toi, c'est sûr, ta mère t'a accouché à Charles de Gaulle. Parce que t'es un avion. T'es un Boeing, toi. Non, sur ma vie, je te parle sérieux, genre. T'es vraiment trop belle. T'es vraiment trop belle, tu mérites de sortir d'ailleurs, tu sais quoi, envoie ton adresse, là. J'arrive tout de suite, là. On sort, là. Tu mérites d'être dehors, toi.

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0: James Gerbin avec Emile Michel Bitouba-Oba, nous dans Jacques Mel et nous dans Radio Institute.
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1: 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Soleil l'a levé à 6h36 et l'a couché à 7h pour lever le matin à 6h36. Température en l'IAP du record entre 32 à 36 degrés Celsius en moyenne et l'a tombé la nuit là entre 20 à 24 degrés Celsius en moyenne. Par rapport avec la pluie qui a continué de tomber, eh bien, UHM avec Patnel Yomandé, avec population pour mettre en application toute consigne sécurité habituelle, pas fait tentative pour traverser 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corps qui doivent continuer à suivre les corps. 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

0: Voilà, FM, 8h09, minutes, journal créole, première occasion, journal Grand Boulevard, après poursuivre, n'a pas fait parler avec Audemain Joseph, qui est même, c'est Youm, trois journalistes haïtiens, qui subit agression mercredi, ça, dans la commune Pinskov. 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
1: 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Il fait 8h36 minutes. Journal Créole, première occasion. Journal Grand Boulevard, après poursuivre. 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
4: 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Autour des finances publiques et du management public, privé, tout ça, économie.
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1: 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Nous avons RTVC. 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
1: 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Donc, activité à ces. 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
1: 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Voilà, Caraïbe FM.
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2: 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Moi, c'est un monde qui fait partie. À travailler pour la paix dans le pays d'Haïti. Depuis 2005, je fais expérience avec le ministère, et spécialement avec les ministères étrangers. 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
2: 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En 2017, je quitte le pays. En 2021, je suis venu aux États-Unis, je fais Haïti par Chili. Je suis arrivé aux États-Unis. Je fais 17 jours en prison après ça, je suis déporté. Je n'ai pas déporté, je suis repoussé parce que si je suis déporté, je ne vais pas retourner dans la même année. Dans la même année, je suis retourné passer par Chili encore, je suis rentré aux États-Unis. Après un an, trois mois, je suis un TPS, je suis un tout papier de travail, je suis licence, je suis tout bagage pour travailler aux États-Unis. 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
0: 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Et je fais partie, je travaille dans la droit international, parce que je travaille au Mexico. C'est un monde qui représente Haïti dans une manifestation qui est 30 000, 3 000 hommes.

Alors bonjour à toutes et à tous, bienvenue. On devrait normalement résoudre ce petit problème technique. Alors maintenant, j'espère que tout est ok pour le quatrième rendez-vous de Couleur Matinale pour la semaine. Madame, monsieur, bonjour, un plaisir de vous servir encore une fois ce matin. 9h29. C'est même pas la peine de dire de toutes les bonnes marques quand même. Merci de votre écoute, merci de votre fidélité, de fidélation rendez-vous tous les matins. Malgré vos images, vous êtes toujours là, toujours présent, et ça nous fait grand plaisir. Encore une fois, une nouvelle, c'est cet engagement de vous servir, l'engagement de vous accompagner, peu importe l'endroit où vous êtes. La Couleur Matinale, c'est ça tout simplement, c'est l'émission de loin, la plus proche de vous. On est tous ensemble. À l'antenne, Jacob Janvier pour vous servir jusqu'à midi. Il faut vraiment commencer par le commencement. Et pour commencer par le commencement, c'est avec Tamar et puis Stanley George. Je vous invite. Moi, invitez-vous. Alors, on invite qui? Et c'est maintenant sur la radio.

Le titre avec Princess Lover, tu es mon soleil. Alors bon jeudi matin à toutes et à tous, salutations spéciales à Inaïs Célestin, Jefferson Altemari, Chinesse et Julien. Bonjour Papy Aubert, bonjour PDG Fritz Aristide, Dicto Joudel, bon jeudi matin, Maïsou Oudi Noisette, l'unique séjour. Bonjour jeudi Nicolas, bonjour Cindy Aprival, Yuda Kasséus et Gina Clergé, bon jeudi à 8h40 mon désir. Bonjour Donald, bonjour aussi Alexis, Claudie Derival, bonjour Marielle Tagas, bonjour Baudelaire, bonjour Gerdine Flicidor, Nadège Bouzard, bon jeudi matin à Cassandra Pierre, bonjour Lukenson Jean, Wendy Boiron de Yoli Marte, bonjour Nathalie, bonjour Claudette Cetout, bonjour Carole, bonjour Jean-Michel, bonjour Bernadette, bonjour Bichine Joseph, Dr. Bathilde, bon jeudi, Gilles Yves Nani, Marie-Jose Gilles, bonjour son fils d'Oxylin, bonjour Guichard. Bonjour Beauvais, bonjour Anne Labranche, Géralda Bergeline, bonjour Président Montil, bonjour Gisèle Jean-Pierre, bonjour Serge Alcin. Transmettez sur un bon jeudi matin. Bonjour Bouscando, bonjour Jean-Romain. Bonjour Cassandra, bonjour Tisa Charles, bonjour Fristel, Sanon Jules, bonjour Caroline Torchon, Mr. Marc Hazard, bonjour Chris Autoripère, bonjour Nelson Marie-Olivier Yves Bosseco, Jean-Février, bonjour Ronald Lothier, Yaï Tchakanaïte, Dominique Pierre, Onet Exumé, bonjour Franklina, bonjour Watson, bonjour Roger Bissinte, bonjour Esther, bonjour Gilbert François, bonjour Jimmy Beauvais, bonjour Daniel Janvier, bonjour Pierre, bonjour Président Canès. Bonjour Fédinise, bonjour Lubens, bonjour Betty, bonjour Frère Jacquet, bonjour Claude, la maîtrise de soir. Alors, merci à Cindy ce matin pour la promo. Alors, Cindy qui fait le passé message au bureau, entre amis, ah ben, Cindy a fait son boulot. Alors, les amis de Cindy qui écoutent ce matin couleur matinale, bonjour Gilbert, bonjour Getty, bonjour, bonjour, c'est Samantha. Et puis, il y a Lensky qui écoute également. Donc, ils écoutent au bureau ce matin. Donc, merci infiniment d'être à l'écoute de la radio Groove FM. Et vous suivez couleur matinale, c'est tout le matin 9-12. Alors, le trait d'union entre vous et nous, c'est la musique, c'est les infos. Avec passé donc un bon moment avec nous tous les matins au travail, à la maison, peu importe l'endroit. Hein. Frenzy Pierre, Vladimir, les amis de Bastère. Alors, faut dire que Vladimir, pour le moment, retrouve sa famille du côté de Marseille. Alors, Vladimir écoute en famille ce matin, accompagné de sa famille, de ses enfants. Donc, bonjour Vladimir, bonjour à toute la famille depuis Marseille. Estella, ça va bien? Estella depuis Toulouse. Bonjour Farel depuis Montréal.

Alors, toutes celles et ceux qui nous écoutent au bureau ce matin, donc bonjour et merci de nous écouter avec le sourire. Hein, puisqu'on essaie toujours de vous apporter la bonne humeur tous les matins. Bonjour Lily. Bonjour Sabrina Jeudi. Pariage Pam, toujours payé. Alors, salutations à toute l'équipe. Hein. Et voici cette chanson, c'est pour saluer nos auditeurs, nos fans inconditionnels. Bonjour à toute l'équipe de Giz Resto, Gina Clergé. Et voici la chanson, c'est avec Sonia Dersion-Kembe.

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Et voilà donc Sonia Dersion à l'émission de ce matin. Bonjour à Judith qui nous fait signe également pour nous dire qu'elle est bien présente ce matin. Donc merci infiniment Judith. Alors les informations ce matin, on y va avec la page concernant la psychologie. Donc pour ceux qui nous écoutent, ça c'est important. Alors selon cette étude, en vieillissant, eh ben certains recherchent tout simplement la solitude, non pas par froideur, mais après des années à absorber les attentes et surtout des autres avant l'apprendre et enfin écouter les leurs. Et bien selon la psychologie, et bien certains vraiment recherchent tout simplement la solitude, pas parce qu'ils ont froid, mais parce que tout simplement après des années à absorber les attentes des autres, et bien finalement ils essayent tout simplement de retrouver leur vraie forme. Alors avec les années, certaines personnes ressentent quand même moins le besoin d'être entourées, donc elles deviennent plus attentives à la manière dont elles souhaitent utiliser leur temps et surtout leur énergie. Et bien c'est pourquoi certaines recherchent tout simplement la solitude, non par rejet des autres, mais par besoin de calme et surtout de relations plus fortes. Donc à l'approche de la quarantaine, et bien ce changement peut devenir particulièrement visible. Et bien les grandes soirées attirent moins, mais les invitations sont davantage sélectionnées et les moments tranquilles bien, prennent leur et plus d'importance. Mais cette évolution peut facilement être interprétée et bien comme un repli sur soi. Donc l'entourage peut imaginer une baisse de morale, une lassitude ou surtout les conséquences d'une période personnelle difficile. Alors pourtant, rechercher davantage la solitude ne signifie pas nécessairement d'isoler ou devenir moins sociable. Alors cela peut simplement traduire une meilleure connaissance de ses besoins et surtout une volonté de privilégier la qualité des échanges plutôt que les obligations sociales. Donc avec le temps, certaines personnes apprennent tout simplement ainsi à protéger leur tranquillité et à choisir plus consciemment et bien les personnes, les lieux et surtout les moments auxquels elles accordent leur énergie. Donc avec l'âge, le cercle social se resserre et bien souvent volontairement. Donc la psychologue Laura Carstensen, eh ben de Stanford, eh ben travaille et depuis plusieurs décennies sur la théorie de la sélectivité socio-émotionnelle. Donc son principal était vraiment d'analyser les personnes âgées entre 40 et 60 ans. Lorsqu'ils prennent davantage conscience du temps qui passe, eh ben ils deviennent tout simplement plus attentifs à la manière dont ils utilisent leur temps. Donc ces personnes recherchent tout simplement la solitude et deviennent donc beaucoup plus froides, mais pas et socialement. Alors cette étude de longitude, eh bien menée par Tammy English et Laura Carstensen, eh bien avait notamment observé l'évolution des réseaux de relations au cours de la vie adulte. Donc ceux-ci ont tendance à s'élargir au début de l'âge adulte, eh bien puis à se réduire avec les années. Mais cette diminution, eh bien concerne surtout les relations périphériques, les liens surtout les plus proche et qui reste relativement stable. Alors ce phénomène rejoint également cette réflexion sur les relations qui résistent réellement au passage du temps. Donc avec les années qui passent, certaines personnes semblent donc moins chercher à multiplier les contacts et bien qu'à préserver les relations qui comptent véritablement. Et bien être seul ne signifie pas forcément souffrir de solitude, hein. Se sentir seul et choisir de passer du temps seul, et bien sont donc deux choses différentes. Donc la solitude ressenti apparaît lorsqu'un écart existe entre les relations que nous aimerions avoir et celles que nous avons réellement. Mais à l'inverse, un moment passé seul peut être recherché et devenir une véritable source de calme. Et bien, cela peut nous aider à comprendre pourquoi certaines personnes s'éloignent davantage des autres en vieillissant. Donc, selon des chercheurs spécialistes de la solitude, et bien, ils soulignent d'ailleurs que ces aspects et positifs ont longtemps reçu moins attention que des conséquences négatives. Donc dans les entretiens réalisés et auprès de personnes de différents âges, eh bien les participants plus âgés étaient notamment ceux qui apportaient le plus de sérénité lorsqu'ils se retrouvaient seuls. Donc un élément semble cependant déterminant, c'est celui d'avoir le sentiment que cette solitude est déjà choisie. Alors selon cette étude, faut dire que ça a été expérimenté en 2024, qui a placé vraiment des participants seuls pendant 15 minutes. Donc, les personnes plus âgées ont rapporté moins d'émotions négatives après cette expérience que les participants plus jeunes. Alors, ça nous comprend, c'est que, et dans l'étude, ça, hein,
Les fait nous comprendre que gagne des monde plus il y a pas âgé c'est plus si vous voulez créer temps peut-être plus il y a pas âgé c'est plus ça peut essayer éloigner yo et des monde qui 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Donc nous devons attirer vraiment attention nous sous ça. On continue avec les informations, mais on y va au Brésil hein, concernant l'affaire Banco Master qui touche désormais la Cour suprême. Et bien, de nouvelles révélations dans l'affaire Banco Master, cette vaste fraude financière et bien, qui éclabousse depuis février le monde politique brésilien atteint désormais la Cour suprême. Donc le magistrat Alexandre de Moraes et qui a fait condamner l'ancien président d'extrême droite et Jair Bolsonaro et bien, est soupçonné d'avoir entretenu des liens privilégiés avec le qui est au cœur du scandale. Donc le timing des révélations rend cette nouvelle affaire particulièrement explosive selon le politologue Gustavo Ribeiro. Et puis en Haïti, il y a la modification du calendrier électoral. D'après Franz Duval, le rédacteur en chef de Nouvelliste, on devait entre autres sur la modification du calendrier des élections en raison du retard pris dans l'enregistrement des membres des organisations politiques. Seuls 21 des 105 structures politiques ont pour l'instant réussi à enregistrer les 30 000 membres exigés. Donc le délai pour le dépôt des candidatures est donc prolongé jusqu'au 14 octobre. En revanche, le premier tour des élections présidentielles et législatives ainsi que le référendum constitutionnel reste fixé au 13 décembre.

Alors, selon les révélations de l'actrice Angelina Jolie, la vie est plus forte. Ah ben, Angelina Jolie qui dévoile pour la première fois des clichés des cicatrices de sa double mastectomy. Alors, l'actrice Angelina Jolie n'a jamais caché avoir subi une double mastectomie. Et bien, puis une ablation des ovaires pour réduire tout simplement ou drastiquement mais c'est un risque de cancer. C'est une décision qui est donc liée à une histoire familiale marquée par la maladie et bien, qui a emporté sa mère Marceline Bertrand à 56 ans après cette année de lutte. Alors, avant d'être une star mondiale, Angelina Jolie est avant tout une mère de 6 enfants. Alors, c'est pour eux qu'elle a pris, il y a plus de 10 ans, des décisions médicales très radicales. Porteuse du gène BRCA1, eh bien, qui augmentait fortement le risque de cancer. Elle a besoin de cette prévention. Donc, comme elle l'expliquait à CBC News en 2013, eh bien, je peux dire à mes enfants qu'ils n'ont pas à craindre qu'on me perde et à cause du cancer. Donc, cette année-là, en effet, l'ex-compagne de Brad Pitt a subi une double mastectomie. Donc, 2 ans plus tard, elle annonçait une ablation des ovaires, mais à chaque fois l'actrice expliquait vouloir réduire au maximum son risque de cancer après la disparition de sa mère Marceline Bertrand, morte à 56 ans après plus de 7 années de lutte contre la maladie. Donc aujourd'hui, elle apparaît sur la couverture du premier numéro de Time France, eh bien, lancé cette semaine en kiosque, donc photographiée par Nathanaël Goldberg. Elle laisse entrevoir les cicatrices de sa double mastectomie. Donc les photos sont sobres, eh bien, pudiques et racontent le parcours d'une femme qui a fait le choix de la vie, hein, un geste fort, eh bien, qui accompagne tout simplement la naissance de l'édition française qui célèbre du célèbre magazine américain Tiré et à 100 000 exemplaires. Alors, Angelina Jolie, c'est un choix rendu public pour aider les adultes ou pour aider les autres. En racontant son parcours, Angelina Jolie a largement contribué à sensibiliser le public au dépistage génétique et surtout aux options de prévention. Donc, dans Time France, elle revient sur ce choix de parler publiquement. Lorsque j'ai partagé mon expérience, c'était pour encourager et les choix éclairer, explique-t-elle. Donc, elle rappelle aussi que toutes les femmes n'ont pas ce même accès aux soins. Donc, dépistage et prévention ne devrait dépendre ni de l'argent ni du pays où l'on vit. Donc, en montrant ses cicatrices, Angelina Jolie a choisi de parler ouvertement d'un sujet finalement encore tabou. Donc, dans les colonnes de Time, et elle explique son choix qui est apparu comme une évidence. Donc, je partage avec cicatrices avec beaucoup de femmes que j'aime et je suis toujours ému lorsque je vois d'autres femmes partager les leurs. Donc, j'ai souhaité me joindre à elle d'après ce que Angelina Jolie a déclaré au journal Time France. Donc, il y a le film Couture d'Alice Winocourt. Bientôt en salle, à l'écran, Angelina Jolie porte un bijou à haute valeur sentimentale. Et il y a également Mimi Mati, la comédienne, qui fait partie également. Mimi Mati, on se le rappelle, hein? Alors, c'est un film qui, bien sûr, qu'elle a immédiatement eu envie de faire. Mais trop souvent, les films sur les épreuves des femmes, eh bien, surtout le cancer, on parle de faim et surtout de tristesse, rarement de la vie. Alors, Alice a réalisé un film sur la vie et l'actrice d'évoquer vraiment un souvenir en lien avec sa maman. Donc, ma mère a été malade pendant des années. Un soir où on était au jet sur sa chimiothérapie, eh bien, très émue, elle m'a dit qu'elle aurait préféré qu'on lui parle d'autre chose. Elle avait l'impression que la maladie devenait toute une identité. Donc, j'aime ce film parce qu'il raconte bien plus que le parcours d'une personne malade. Il montre également la vie. Donc, c'est cette perspective lumineuse qui m'a touché et, encore une fois, redonner la vie d'incarner ce rôle. Là, on parle de Mimi Barthélémy que vous connaissez probablement. Hein? Exactement 10h, la pause musicale à tout à l'heure.

0: Alors, conscience, faut prendre conscience, hein. Ça, c'est, Jim Rama. Alors, notre personnalité pour ce matin, c'est Mimi Barthélémy. Mimi Barthélémy est, connue sous le nom de scène Michel Armand. Elle est née le 3 mai 1939 à Port-au-Prince et morte le 27 avril 2013 à Paris. Donc, Mimi Barthélémy, est une conteuse et surtout écrivaine haïtienne. Mais concernant la biographie de Mimi, son père était doyen de la faculté de médecine de Port-au-Prince. Elle quitte Haïti en 1956 pour faire des études en France et part ensuite vivre à l'étranger, donc précisément en Amérique latine et Sri Lanka et surtout l'Afrique du Nord. Mais de retour en France, Mimi Barthélémy entreprend un doctorat sur le théâtre de l'identité dans les mythes, surtout devient conteuse, mais aussi comédienne, chanteuse et écrivaine puissant comme son inspiration aux sources de la tradition orale haïtienne mêlant créole et français. Alors, toute oppression lui perçait le cœur. Mimi Barthélémy a porté des messages dans les festivals, les salles de spectacle, les bibliothèques et partout où elle porte ou partout où les portes s'ouvraient. Alors, il y a dans les appartements afin de susciter une véritable proximité avec le public, mais aussi dans des hôpitaux et surtout des prisons. Mimi Barthélémy reçoit en carrière les récompenses artistiques les plus prestigieuses de France. Elle est d'abord faite chevalier de l'Ordre national du mérite en l'an 2000. Puis officier de l'Ordre des Arts et surtout des Lettres en 2001 et enfin chevalier de la Légion d'honneur. Elle meurt d'une crise cardiaque à l'âge de 73 ans. Elle est donc la mère de l'acteur et réalisateur français Maurice Barthélémy. Et pour les œuvres de Mimi, elle est donc inhumée et concernant la mort au cimetière de Montmartre, division 5. Alors, on a le monstre bagaille, donc contre de la tradition créole haïtienne. On a Malice et l'âne qui est chez de l'or et d'autres contes d'Haïti. On a Contes diaboliques d'Haïti et puis on a L'écorché marraine et Thésée le poisson d'eau douce, Anaïs et Bovie. On a également La clé du savoir et Cœur de conteur, Le mariage de Pucette, Cabri, Cheval et Tigre. On a Vieux Caïman, on a Une très belle mort et puis La création de l'île de la tortue. Donc autant de titres. On a également Le fulgurant qu'on ne peut pas oublier, hein, de Mimi Barthélémy. Et puis comme roman, on a L'obèse lent et Le jumeau, Ivry sur scène en France, et puis à la Trappe Science en 2014. Et pour la partie théâtrale, pour les œuvres et de Mimi Barthélémy, on a Soldat Marron, et pour une partie 4e trimestre en 1999, on a Bleu, Blanc, Noir, créé à Bamako, qui est devenu la cocarde d'Ibène. Et il y a Une très belle mort, écrite et jouée par Mimi Barthélémy, mise en scène de Nicolas Buonaventura, et puis scénographie vivante Elodie Barthélémy. Et puis Le fulgurant, c'est une épogée et mythologique de la Caraïbe. Paris Kanjil en 2007, nouvelle édition revue et corrigée à Paris en Kanjil en 2010. Alors, Mimi Barthélémy a reçu plusieurs prix et surtout honneurs. En 1992, elle était donc la lauréate du prix Arletty de l'universalité de la langue française. En 1999, lauréate du Bec d'or, troisième festival de la francophonie. En 2000, chevalier de l'Ordre national du mérite. En 2001, officier de l'Ordre des Arts et des Lettres. En 2011, chevalier de la Légion d'honneur. En 2011, coup de cœur musique du monde de l'Académie Charles Cros, pour 10 mois des chansons d'Haïti. En 2016, coup de cœur jeune public de l'Académie et Charles Cros, pour Ma beauté affronte le diable. Donc, ça c'est Mimi Barthélémy. Je rappelle Mimi Barthélémy. Et connu sous le nom de scène Michel Armand. Donc, Mimi Barthélémy, c'est son nom de scène, mais son vrai nom, c'est Michel Armand. Elle est née le 3 mai 1939 à Port-au-Prince et morte le 27 avril 2013 à Paris. Mimi Barthélémy est une conteuse et écrivaine haïtienne. Alors, fin de la première partie de Couleur matinale. Restez connectés.
1: 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Il la part de rubans colorés, de feuilles de bananier tressées et devant une foule d'invités qui brandissent, qui qui brandit des bougies allumées, il pousse la barque à l'eau. La barque glisse, s'enfonce et disparaît dans les flots. Alors, des profondeurs océaniques, on voit surgir plus grand.

0: 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Ah là, je sais que vous avez envie de chanter ça. Messieurs dames d'avoir, avec émotion, hein,
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Alors, c'est Mimi Barthélémy, notre personnalité pour ce matin, pour ce jeudi 3 septembre 2026. Vous suivez Couleur Matinale. La deuxième manche de cette émission, c'est dans un instant avec les différentes rubriques. Restez à l'écoute.

Alors, et deuxième partie de l'émission, je salue Caroline qui l'adore. Je salue toute l'équipe Planète, Junior, Barthélémy, Cocas, Dufour. Mais c'est parce que de la matin, c'est jeudi. Antichambre du week-end, tête week-end. On va faire d'une pierre plusieurs coups. Hein, d'une pierre plusieurs coups. Et pourquoi pas?

0: N'a pas aller où se voit Inaïs Célestin de Gondézi, deuxième partie, ça toujours avec Wibikyo. Inaïs Célestin, bonjour.
1: Bonjour Jacob Janvier, bonjour tout le monde. Jeudi, c'est 3 septembre 2026. Nous comptons pour nous la matin pour nous capapoter l'éphéméride du jour en émission couleur matinale. 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

0: 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Il était élu pour un mandat 6 années, mais il était arrivé à Kimbe pouvoir pendant environ 11 années. Fin occupation américaine, massacre plusieurs milliers haïtiens en République dominicaine, c'est quelque fait qui était passé sous gouvernement LIA. Quelques journées pour jeudi, hein? 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Merci à vous, merci à tout le monde. N'a pas cassé rendez-vous pour demain, si c'est à Dieu. Passez une excellente journée. Au revoir.
1: Voilà, merci, Anaïs et Célestin. Passez une bonne journée.

0: Alors, c'est deuxième partie couleur matinale, donc avec différentes rubriques nous. Et là, nous déjà aussi voyons Inaï Célestin qui sort pour nos rubriques éphémérides. On va laisser rejoindre Echné Saint-Julien pour les actualités politiques et comment politique dans le pays. 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Alors, couleur matinale, c'est tous les matins de 9h jusqu'à midi avec Jacob Janvier à l'antenne, et nous déjà fini avec pour un partie, donc deuxième partie, nous toujours démarrer là, avec différentes rubriques nous, éphéméride avec Inaï Célestin, coup d'œil avec Echné Saint-Julien, et puis la rubrique sportive avec Jefferson Altema. Et Echné Saint-Julien qui est beaucoup disponible. Donc, on va essayer de faire un petit peu avec Jefferson Aldema pour rubrique sportive. Jefferson qui parle de tout détail. Hein, tout détail. Et sous ça qui a un rapport avec sport. Donc, Jefferson Aldema, bonjour.
1: Bonjour, Jacob Janvier. Bonjour tout le monde qui branche Radio Groove FM à Radio Télé Sudestar. Encore une fois, matin, cap suivre émission couleur. Matinal, c'est toujours avec même plaisir, la même dévouement, même ferveur de la pote pour vous. Rubrique sport en dans émission couleur matinale. 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
0: Merci Jefferson Altema. Bonjour, bonne journée.

Alors, on a passé un week-end anniversaire. Nous avons Josette qui a fait jeudi. Nous avons Josette, nous avons Dukens, nous avons Florville. Et tout le monde qui a fait célébrer l'anniversaire de naissance jeudi à même, 3 septembre. Et pour tout le monde qui fait le 3 septembre, nous souhaitons vraiment tout bon bagaille. Tout le monde qui fait le bon septembre, et bonne fête. Bien célébrer la vie, célébrer l'amour, tout ça qui est bon, tout ça qui est positif. La vie, c'est un cadeau. Et l'on va fêter, c'est un péché. On doit toujours prendre un petit temps pour jouer ça. Prendre un petit temps pour célébrer la vie. Il y a tout le monde qui a fêté jeudi, donc enjoy nous, prends plaisir, nous faisons que nous content.

Alors, c'était vraiment pour, encore une fois, saluer les amis qui récoltent aujourd'hui un nouveau printemps. Donc, les amis fidèles à ce rendez-vous, tous les matins sur les zones de la radio Groove FM et sur Destin. Alors, la partie pour saluer ses amis. À 10h37, on continue avec cette aventure musicale tous les matins. Pour ce jeudi, à Tichambo du week-end, tête week-end. À faire d'une pierre plusieurs coups ce matin. Et puis à 11h, Nerline sera donc notre invitée pour nous parler de Elegancia. Le lancement officiel est prévu pour ce samedi 5 septembre. Alors, Nerline Lambert, c'est à partir de 11h. Hein? 11h. Et entre-temps, un petit salut à Ashley qui nous écoute. Salut Ashley. Une chanson spéciale pour te saluer. C'est avec Elron.

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ça c'est un titre à succès de Vanessa Désiré et puis Dissinger, actuel chanteur de la formation musicale Équipe. Et quels sont donc les derniers détails sur la formation musicale Équipe avec Chaba? Et vous venez de nous dire Chaba. Chabibi. Dissinger. Et bien, moi, je m'en dis ça. Si je m'en dis ça, c'est que je m'en dis. Chantez, chantez. Je vous dis que c'est pour moi qui débouche au valet. Je salue et Caroline qui a suivi nous là. Bonjour Caroline, ça va bien? Oh, tu dois toujours tenter ta chance. Hein? Il faut toujours oser. Toi-même, tu sais, tu l'as eu, hein.

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on va tout essayer ce matin. On essaiera toujours de faire d'une pierre plusieurs coups, parce que c'est jeudi matin, antichambre du week-end. Nous sommes le 3 septembre. Alors, il faut dire qu'il y a un peu de l'activité qui était pour faite, qui n'est pas faite, notamment l'activité qu'il y a avec les bordels. Et nous connaissons déjà plusieurs raisons qui, à la base, notamment, il faut dire que Richard Hubin, qui toujours fait belle activité, ça, un bel festival. Donc, c'est sûr que possibilité pour réaliser le festival, ça, encore une fois, ça va être très difficile, très compliqué.

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Alors, on a fait ça avec Nerline Lambert. Non, et non, c'est Nerline Lambert et André Sol. Okay? C'est Madame Mario André Sol qui t'a parlé avec nous là. 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Maman, soigne, maman, vini, maman, soigne, maman. 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

Bonjour, bonjour, bonjour Claudette, c'est tout. 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

0: Et ça annonce la fin.
1: Et puis je dis comme ça.
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0: Jeudi matin. 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
1: Comme ça. 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
0: Et l'honneur Lynn Lambert.
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0: Élégance, chérie.

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Regarde cette transition, mec, que c'est beau. Hein. 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Approche vers la fin, à quelques minutes de la fin de Couleur Matinale pour ce jeudi 3 septembre. Et voici donc Wuchel Guillaume. Oh, J-Band.

on sourit. Alors, j'ai pas l'envie de partir ce matin, mais je suis bien obligé, hein. Et c'est là le vrai dilemme. Prenez donc bien soin de vous. Ça a été un plaisir. Je suis Jacob Janvier. Allez, au revoir.

0: Amis auditeurs, salut. Vous écoutez l'organisation de prière Pain de vie du centre de la Floride au numéro 302-202-11-10, extension 80-04-98, chaque jour, du lundi au vendredi, 6h AM, 11h AM et 11h PM, dirigée par la sœur Auclerne Honoré et ses collaborateurs depuis Spring Valley, New York, ayant un collège de directeurs, M. Fritz Aristide, M. Jodel Aristide, chaque jour, du lundi au vendredi, midi, 1h PM. Nous vous remercions de ce que vous nous permettez d'entrer chez vous en vue d'assiéger ensemble le trône de la grâce. Nous bénissons le Dieu Trinitaire, Père, Fils et Saint-Esprit, qui tient dans sa main l'âme de tout ce qui vit, le souffle de toute chair d'homme. En lui, nous avons la vie, le mouvement et l'être. Car à tous ceux qui l'ont reçu et à ceux qui croient en son nom, Jésus-Christ a donné le pouvoir de devenir enfants de Dieu. Merci de nous rejoindre et bonne audition.
1: Gloire à Dieu.

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0: soif de toi. Mon corps soupire après toi dans une terre aride, desséchée sans eau. Ainsi, je te contemple dans le sanctuaire pour voir ta puissance et ta gloire. Car ta bonté vaut mieux que la vie, mes lèvres célèbrent tes louanges. Je te bénirai dans toute ma vie, j'élèverai mes mains en ton nom. Mon âme sera rassasiée comme de mets gras et succulents, et avec des cris de joie, sur les lèvres ma bouche te célébrera. Lorsque je pense à toi sur ma couche, je médite sur toi pendant l'éveil de la nuit. Car tu es mon secours, et je suis dans l'allégresse à l'ombre de tes ailes. Mon âme est attachée à toi, ta droite me soutient. Mais ceux qui cherchent à m'ôter la vie iront dans les profondeurs de la terre. Ils seront livrés au glaive, ils seront la proie des chacals, et le roi se réjouira en Dieu. Quiconque jure pour lui s'en glorifiera, car la bouche des menteurs sera fermée. 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